voir. Donc, tous ceux dont les ancêtres sont nés après cette date sont ivoiriens. Arrêtez les blabla partisans pour éviter de mettre en

0: la Cavi,
1: Indarra,
0: Paris,
1: Vitoria Gasteiz,
0: Madrid, et son nom,
1: okay.
0: Sans espoir, pas de social insurrection, sans le mouvement.